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Bonjour les petits loups. Aujourd'hui, on s'installe bien devant un adulte. L'adulte réchauffe ses mains et masse le dos avec les deux mains en faisant des lignes horizontales, verticales, diagonales. L'adulte secoue ses mains et écrit des lettres avec ses deux mains sur le dos de l'enfant. L'adulte secoue ses mains à nouveau, prend l'enfant dans ses bras et se penche vers l'arrière doucement et revient à la verticale. Puis enlève ses mains et pousse l'enfant vers l'avant et le ramène à la verticale. L'enfant choisit des mots que l'adulte écrit sur son dos avec les deux mains. Les deux mains font la même lettre. Et voilà, à demain.

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1: Maman est dans la cuisine, elle a fait griller du pain, elle a beurré des tartines. Fais-lui donc un gros bisou et dis-lui bonjour maman.

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0: tant mieux qu'ils vont plus ramasser leurs déchets et qu'ils jettent pas ça par terre.
1: Moi, je pense qu'on devrait arrêter la pollution. Ça ferait un grand bien à la planète. Aussi, arrêter la déforestation parce que c'est grâce aussi aux arbres qu'on puisse aussi vivre.
2: Je vais faire en sorte qu'il y a moins de pollution. Moi, je pollue pas. Mais ceux qui polluent, je leur dis qu'il faut pas polluer. Voilà.
1: Et me battre pour que ça s'arrête.
2: Ah bah, il y aura moins de déchets partout et il y aura moins de réchauffement climatique.
3: On va en galérer vu qu'il y en a qui font pas attention, ils s'en fichent complètement. C'est pas très gentil que les autres ils se forcent à le faire, mais les autres non. Qui restent dans le canapé et qui font rien.
0: Les arbres ils vont devenir plus grands.
4: Et ce serait bien quand on sera grand de inventer un autre transport, un mode de transport.
0: On a un bouton, on peut se téléporter.
2: Apparemment, en gros, il y avait dans un documentaire, il disait que les voitures, elles allaient voler.
1: Ce qui serait bon pour la santé, qui éviterait aussi de polluer, c'est de marcher, faire du vélo et faire de la trottinette parce que ça muscle les mollets et les jambes.
2: Dans les voitures, des fois, tu pourras dormir même si tu es au volant parce que le volant, ce sera lui qui conduira tout seul.
3: Automatique.
2: Ouais, automatique. Et peut-être, mais je suis pas sûre qu'au futur, toutes les voitures elles seront électriques, ça pollue moins. Et qu'il n'y a pas l'essence qui sort.
1: Pour qu'on puisse apprendre de nouvelles choses, on pourrait créer de nouveaux métiers.
3: Que les gens veulent arrêter de travailler, tout ça.
5: Non, on mangerait toujours la même nourriture. Une nourriture normale. Des légumes, des cheeseburgers, des kebabs et tout.
2: Apparemment, il y aura du Nutella aux fourmis. Il y aura de la fourmi à la place de l'huile de palme. En fait, plus tard, quand tu auras la flemme d'aller faire les courses et tout, et ben, il y aura en gros, toi, il y aura un robot comme ça, et toi, tu auras une manette et tu pourras avoir la vue, et comme ça, tu fais tes courses, mais toi, tu restes chez toi.
0: Et aussi, les maisons, quand elles sont vieilles, y en a qui sont belles, donc faudrait mieux pas les démolir et les faire rester au lieu de faire des appartements modernes.
2: Il y a des éléphants. Mais ils sont presque tous en voie de disparition. Et du coup, il y a des gens qui ont pris un peu de sang d'éléphant, un truc comme ça, pour créer un bébé éléphant, mais avec ça. Et peut-être que du coup, dans le futur, les éléphants, ils seront, ce sera pas des vrais, mais ils seront un peu construits.
0: En fait, moi, je trouve que, en fait, il y aurait quelques trucs qui vont changer dans la vie, mais pas tout.
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Je m'étais fait ce film projetant au plafond ma vie en l'an 2000. Je me vois bien designer ou alors musicien. Elle serait avocate et puis aussi mannequin. Dans une vaste maison vitrée au bord de l'eau, avec un grand bouvier bernois un peu pâteau, des enfants à boucles d'or qui courent dans le jardin.

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1: Il y a des orages. Et ben en fait, les orages, il va pas avoir de la pluie qui va tomber, mais plutôt des nouilles ou des pâtes ou tout ça quoi.
2: De la sauce quand même.
1: Bolognaise.
3: Ça serait une tempête de pop-corn
4: salé. De l'herbe à sucette, des herbes à cupcakes. Les cupcakes ils sont roses et bleus.
5: J'imagine que il y a de pluie de chocolat, c'est trop bon.
6: Et les maisons, c'est un papa.
7: Des maisons en pizza.
8: Et un toboggan qui est construit avec des chips.
9: Et quand il neige, il neige des chewing-gums.
10: Dark Vador en chocolat noir.
11: Des arbres en barbapapa.
12: Les sabres laser des sucettes mégalongues.
13: Et des puits de secret d'arche.
14: Toutes les roues des voitures, ce seraient des pizzas.
15: Et notre école, elle serait en nougat. Bah comme ça, quand on est en classe et on a faim, on mange nos tables, on mange l'école.
16: Un soleil en forme de bonbons. Avec, et les rayons, c'est des sucres d'orge.
17: Et tu dois bien avoir un parapluie, sinon il t'assomme.
18: On va à l'école et le chemin, il est en chocolat. Donc quand on a mal mangé le matin, on mange tout le chemin.
19: C'est facile pour dormir dans une maison, même si tu la manges, à air pousse pendant la journée.
20: Et du coup, les fruits et légumes, c'est plus cher que le chocolat et les bonbons.
21: Les cahiers, ils sont faits en pizza, donc on n'a plus besoin de travailler parce qu'on les mange, les cahiers.
22: Et en travail, il y a la géobonbon et il y a la mâte au choco.
23: Le soir, quand on rentre chez nous, il n'y a pas besoin d'aller faire les courses, on trouve tout dans notre maison.
24: Ce qu'on apprendrait à l'école, c'est qu'il faut bien manger, qu'il faut manger que des sucreries.
25: Moi, je ferais l'athlétisme et la piste, elle serait faite en super long bonbon. Super long et tout plat, multicolore.
26: Quand on arrive à l'école, la maîtresse elle est en chocolat et du coup on la mange.
27: Quand moi j'en aurais marre de ce monde, donc je serais partie en bateau et j'irais sur notre planète.
28: Oui, et en plus ça va plus vite qu'une fusée parce que tu y vas en une seconde.
29: Moi je partirais aussi, mais j'irais sur la planète chat. Le sol il est en litière, mais les caca ils disparaissent tout seuls.
30: Imagine que t'as un animal magique qui peut changer à un animal jusqu'à un avion, comme tu veux.
31: Il pleura des poils de chat et ça fera un petit test, ça construira un chat.
32: On pourrait parler à tout le monde, par exemple aux animaux, aux ancêtres, même à ceux qui sont à des kilomètres.
33: C'est une planète où dessus il n'y a que des soirées de pyjama. On regardera la télé, on mangera.
34: On fera des tournois Mario Kart 8 Deluxe, on fera des batailles de polochon et on mangera des burgers.
35: Toutes les maisons seront en coussin.
36: Tout sera en peluche, même les maisons.
37: À chaque fois qu'on croise quelqu'un, s'il est ok, on fait un câlin.
38: Quand quelqu'un sera triste, il pleuvra. Quand quelqu'un soit joyeux, il y aura du soleil. Quand on est en stress, le ciel, il est multicolore.
39: Sur le monde aquatique, bah oui, on serait tout le temps sous l'eau. Il y aurait plein de baleines, de dauphins et tout ça.
40: Tu peux aller très longtemps sous l'eau, tu vas pas te noyer.
41: Il y aurait des toboggans infinis. Il y en aurait 1000 avec plein d'amis dans la piscine et dans les toboggans.
42: Et les requins, quand ils essaieront de nous manger, ils pourront pas parce que ce sera du sucre et du coup, ils vont fondre dans l'eau.
43: Je changerai de monde et j'irai sur un monde où tu peux faire tout ce que tu veux. C'est un monde où au début, il n'y a rien et tu mets tout ce que tu veux.

0: chez eux. Les présidents seront des enfants, les maires aussi, la maîtresse c'est un enfant, un monde où il y aura la paix et des amis.
1: Tout ce que tu imagines, ça devient réel.
2: Les parents, eux, ils font le ménage tout le temps.
3: Un monde comme la terre, il y a des magasins, il y a tout, mais quand il pleut d'argent.
4: Tout serait gratuit, donc tu peux manger des bonbons, des sucreries, tant que tu le veux.
5: On peut avoir le permis quand on est enfant pour conduire et que quand on fait un accident, on est toujours vivant. On peut faire des jeux vidéo quand on veut, on peut se coucher quand on veut, on peut dire ce que doivent faire les parents.
1: Ou tout ce que tu dessines, et ben ça devient réel. Par exemple, si tu dessines un personnage avec une grosse tête rose, et ben ça va devenir réel. Billy, il dormirait tout le temps.
6: Quand on est fatigué, ben il y aura une potion de remède, comme ça on peut... On peut jamais être fatigué et on pourrait vivre éternellement.
7: Tout le monde pourra faire ce qu'il veut et tout sera gratuit. Je serai le chef du monde.
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filer où on veut. Il n'y aura pas de goudron, mais des fleurs, de l'herbe. Il y aura plus d'animaux. Ce sera interdit de mettre les oiseaux dans une cage. Ce sera plus blanc, les trottoirs, pour envoyer la chaleur du soleil l'été, pour que ce soit plus frais. Et un bus qui fonctionne à l'hydrogène vert. On utilisera l'électrolyse de l'eau. Il y aura des voitures à hydrogène vert, oui, pour les très très très très très très très très très longs trajets. Et des vélos, mais il n'y aura plus de moto. Moi, j'aurai une maison. Et aussi, j'adorerais habiter à Paris et j'aimerais habiter près de la Tour Eiffel. Je continuerai à aller à la piscine le lundi ou le mardi, je sais pas. La famille que je connais aujourd'hui. Eh bien, j'aimerais pouvoir les inviter souvent. Et aussi avoir...

0: avec leur tata, ma petite sœur. J'espère qu'ils pourront voir de la neige. Je voudrais que mes enfants puissent me dire « Maman, j'ai envie d'aller à l'école » ou « Maman, j'ai envie de rester à la maison avec toi ». Moi, je voudrais être conteuse et magicienne. Oui, et aussi barde. Le message que je veux me laisser pour moi grande, c'est que en tant que parent, il faut toujours montrer aux enfants qu'on les aime.
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0: ringard! Tu vois pas que j'essaie d'endormir la petite?
1: Oh, ça va.
0: Non, mais t'es complètement irresponsable, hein! File dans ta chambre! Ça, je te le dis, tu feras moins le malin quand tu seras à l'EHPAD.
1: Ouais, et qui dit que j'en serai pas un groupe de métal quand je serai à l'EHPAD?
0: Ah bah, c'est sûr qu'avec un public de sourds, t'as plus de chances d'avoir du succès?
1: Ni.

0: Il est plus comme une vache qui fait pipi.
1: Sous un parapluie qui n'est pas un parapluie parce qu'il y a plein d'eau partout.
2: Il y a une voie d'eau.
3: On est à côté du port.
4: On est sous une espèce de coupole faite avec plein de bandes de verre ou de plastique qui ressemble à une coupole, mais en vrai, ça protège pas du tout de l'eau ou du vent. Et aussi, c'est tout coloré.
1: En dessous, il y a des bancs. Et pour soutenir tout ça, bah il y a des poutres et sur la poutre il y a un nid en haut.
0: Un nid de poule.
4: Avant c'était une yourte de la Première Guerre mondiale, donc là le temps.
1: On pouvait dire aussi que bah il y a des bancs. On peut dire qu'il y a des trappes secrètes et qu'en dessous bah il y a un gros sous-sol pour se protéger des attaques.
4: Dans ces sous-sols, comme c'était plus utilisé, c'est devenu un laboratoire pour fabriquer des micro-fusées pour envoyer des engins dans l'espace.
3: Ou alors, c'est des catacombes.
4: Et bah, il y a peut-être des fossiles de dinosaures. Et puis, il y a aussi des tombes de grands rois égyptiens. Ou non, encore mieux, de tous les présidents du monde, de la France. Et de Caen, et les maires de Caen, voilà. C'est les hommes préhistoriques qui ont fabriqué ça. Et du coup, bah, ça fait beaucoup trop longtemps. En fait, c'est depuis le Moyen-Âge qu'elle existe. Et aussi, peut-être que dans les sous-sols, il y avait des enfants qui n'avaient plus de parents, qui s'étaient réfugiés dans les sous-sols et qui ont construit une méga salle de jeu avec au moins 1000 toboggans, une grande piscine, plein de choses pour s'amuser, un pays entièrement en bonbons et plein d'attractions comme ça, comme une fête foraine souterraine.
0: Moi, je pense que les gardiennes de cette espèce de machin bidule coupole, et ben les gardiennes, c'est les mouettes.
4: Et aussi, dans cette salle de jeu, ben, y avait un distributeur de Kinder Surprise gratuit. Et pourquoi les chats ils dorment toute la journée? Parce qu'en fait, toutes les nuits, ils viennent se retrouver sous le sous-sol pour faire la grosse fiesta de tous les soirs. Ce seraient les enfants qui n'avaient plus de parents qui l'avaient construit. Et ils ont creusé et ils ont découvert qu'il y avait tout un réseau de sous-sols et ils ont construit les trucs ici.
3: Sinon, ça peut être les hommes de Cro-Magnon qui l'ont fabriqué.
0: Non, des enfants Cro-Mignons.
5: Le sous-sol, il y a plusieurs étages et du coup, il faudrait pour les personnes âgées et les personnes handicapées un ascenseur, et pour les personnes jeunes et en bonne santé un escalier.
4: Et dans l'ascenseur, c'est un ascenseur très spécial, c'est en forme de bus. Il n'y a pas que des chiffres, à côté de chaque siège il y a tous les boutons des étages et le siège y descend. Mais il y a aussi bruit de bonbons, avalanche de barbe à papa, averse de cotillon.
1: Tu peux trouver des amis, des chats, des bonbons, de la barbe à papa, une fontaine de chocolat, une salle spéciale que pour les jeux vidéo, une bibliothèque entière.
4: Il y a une dernière salle où le désert, mais le désert, au lieu des petits grains de sable, c'est plein de milliers de bonbons. Et aussi, dans les sous-sols qui sont en dessous de la bibliothèque, et ben, y a une salle pour chaque enfant de la Terre. Et si on trouve la bonne salle qui nous appartient, et ben, c'est exactement la maison qu'on rêverait d'avoir. Le paradis extraordinaire. La caverne aux couleurs.
1: Le sous-sol aux mille mystères.
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0: 4 mains, 20 doigts. Une fois par mois, les enfants accompagnent des grandes personnes au musée pour mettre leurs 4 mains et leurs 20 doigts à la pâte.
1: On démarre au cabinet des estampes pour s'éclairer sur la gravure à la Renaissance. On y va ? C'est parti ? Allez. La gravure, c'est un procédé technique, une technique artistique qui permet effectivement de faire une impression à partir d'un dessin que l'on va faire sur une plaque. L'astronomie, c'est l'étude des
2: planètes.
1: Et l'astrologie,
3: l'étude des signes. Par exemple, il y a des gens, par exemple, qui ont des... Sur comment ça s'appelle, il y a noté le destin.
1: Alors aujourd'hui, on n'y croit plus trop. Il y a des gens qui y croient encore, quand même.
4: Moi, je suis scorpion.
5: Moi, je suis bélier. C'est là-bas.
4: C'est quelqu'un qui est poussé par deux personnes.
6: Saturne, ici, là, il est en train de lui manger le bras.
7: Oui, oui.
5: J'aime pas, c'est la guerre. En plus, il est connu, c'est même pas envie de faire la guerre habillé. De faire la guerre, c'est connu. Je préfère jouer à ma console.
8: Ils sont sympas, les dragons, là.
9: Ils ont un bec. Eux, ils ont une langue fourchée comme un serpent. Ils ont une queue de serpent aussi.
10: Et des ailes de dragon, on dirait.
5: J'aime pas trop les Romains parce qu'ils ont tout piqué aux Grecs.
11: Tu vois, on a gravé le chariot.
9: Avec la pointe qui tire vers toi, il faut pas que ça fasse de bruit.
12: C'est pas facile. Faut bien le plier en plus.
13: C'est vraiment une première expérience.
5: Pourquoi il y a une armure? C'est pas une armure ça.
13: Bah
5: non. C'est juste une torse. Hein.
13: Bon, ça fait une armure quand même.
5: Ouais.
14: Ah mais c'est pas mal, t'as fait le casque là déjà.
5: Ouais.
14: Regarde. Alors fais-lui le visage maintenant.
13: D'accord. Je pense que la fille va dépasser.
5: T'as fini toi?
14: Bah, pour l'instant je t'observe.
1: À qui est cet enfant? Actionnons la presse. Ah, la grince elle est très très lourde.
15: Et voilà, wow. C'est parfait, ça marche.
5: C'est trop bien.
16: C'est chouette de découvrir une nouvelle vie.
5: Oui, oui.
16: C'est cool.
5: Parce que je trouvais que c'était agréable de ne pas être sous la pluie.
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Un beau jour, quand j'allais aller à l'école, une idée bizarre me suivait comme un pot de colle. Elle s'accrochait à moi, à mes chaussettes, comme un poisson pilote à sa roussette. Je lui dis va-t'en, j'ai pas le temps, il faut que je décolle. Mais elle ne m'écoutait pas, elle était un peu folle. Elle attendait de moi que je m'arrête.

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1: Mais qu'est-ce que je fais là? 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
1: La muraille était de farine.

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2: J'ai fait un grand plan retour à l'école, avec les potes, à l'école, par hasard extraordinaire. 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

0: nous sert aussi de cuisine et de chambre à coucher.
1: Nous n'y faisons le ménage qu'une fois tous les 6 mois.
0: Le jour où l'on déménage à la cloche de bois.
1: Chaque fois qu'une conquête vient m'accompagner,
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1: Un monde ultra futuriste. Les maisons, les immeubles, ils seront en l'air. Il y aurait des voitures volantes, des trucs comme ça. Il y aurait des lumières de partout. Il y aurait plein de couleurs.
2: Il y aurait des usines avec de la fumée en barbe à papa. Ça sentirait les myrtilles.
3: Est-ce qu'il y aura des chaussures qui nous font flotter dans les airs?
4: Il y aura des voitures à coussins d'air.
1: On serait dans une bulle protectrice parce que dehors, il y a des zombies qui nous attaquent.
5: Il y aura du wifi sur les chats pour que les chats peuvent jouer aux jeux vidéo.
1: Et aussi comme des îles où tu peux faire du paintball et sauter sur les îles.
6: Mais tu rajoutes des jetpacks.
7: Il y aura une ville faite de trampolines.
8: Il y aura une sorte de grande...

0: temps. Par exemple, s'il décide qu'il pleut, ben il pleuvra à l'intérieur de la bulle.
1: Il y aura un magasin de peluches. Et le magasin, il sera en forme de gros nounours. À l'intérieur, on peut créer sa peluche et on peut mettre un cœur dedans. Et après, bah, le nounours, il prend vie, il joue avec toi, il te parle, il fait qu'est-ce que tu dis.
2: On jouerait au jeu de cette famille.
3: On aurait autant de monnaie qu'on veut, il n'y aura personne à la rue.
4: Il y aurait des consoles puissantes, comme la PS80. Quand tu le mettras sur ton PC, ça exploserait tellement qu'il y aurait 2 gigas.
5: Il y aurait des sucettes, on peut mettre n'importe quel goût, on peut même mettre plein de goûts en même temps. Et quand on en a mangé une, on peut manger tous les bonbons, ça ne nous fait pas grossir.
6: On peut avoir un inventaire, on a ce qu'on veut dedans,
7: ce que je veux.
8: Tout. Il y aurait une sorte de potion que... on la mettra dans une sorte de piqûre que quand on pique les arbres, ils prennent la forme qu'on veut. Une forme de cabane et comme ça tu peux habiter dedans. Une forme de statue, comme ça tu peux la revendre à mon prix.
9: Et aussi on pourrait acheter une valise VIP hyper stylée. Et dedans on peut mettre autant de choses qu'on veut, c'est une valise infinie.
10: T'aurais un gadget pour te transformer en qui tu veux.
11: Et comme Superman ou Spiderman, il pourrait être pour de vrai.
12: Et aussi, il y aurait des cabines pour se changer. Et en gros, on pourra s'habiller comment on voudra.
13: On pourrait être en armure de chevalier, être en robot.
14: Moi, si par exemple, j'ai envie d'être habillée avec un costard cravate et tout,
15: en fait, on s'habillerait comme on l'imagine.
16: Il y aurait une cité dans les nuages.
17: Il y aurait des endroits où on peut prendre des ailes et voler.
18: Comme ça, on pourrait aller dans les cités des autres nuages.
19: J'irai voir ce qu'il y a au-dessus des nuages.
20: J'inventerai un autre monde. Il y aurait beaucoup d'animaux, des capybaras.
21: Du coup, il y aura des lits en nuages, des maisons en nuages.
22: Quand on prend une douche, on doit aller sous le nuage et attendre qu'il pleuve.
23: Il y aurait juste des filles, mais pas des garçons. Ce serait très bien s'il n'y a pas des garçons parce que il y a plein de bruit, parce qu'il y a mon frère, il fait beaucoup de bruit et j'en ai marre.
24: On pourra pas mourir et si on se blesse, bah on peut se soigner et on peut avoir l'âge qu'on veut, on peut aller jusqu'à 1000 ou plus.
25: Quand il y aura des personnes qui font des crises cardiaques ou des choses comme ça, on peut leur donner un bonbon et d'un coup ils n'ont pas besoin de massage cardiaque.
26: On sentirait pas les douleurs, les émotions on les sentirait, mais quand on sort du téléporteur, on se rappelle de ce qu'on a fait, mais dans les jeux vidéo tu te bats parce que tu peux relancer des parties, tu peux aller te battre même si t'es mort, donc dans tous les cas tu réapparais.
27: Il y aura des écoles volantes avec des lits à l'intérieur. Comme ça, bah, on pourra dormir tout le temps qu'on veut, on pourra partir quand on voudra.
28: Bah, quoi ça sert d'y aller alors?
29: Les écoles, ce serait pour peut-être apprendre des choses encore plus compliquées, car en fait, on aurait tellement de livres chez soi qu'en fait, on lirait les livres et on saurait tout.
30: On doit être payé pour aller à l'école.
31: Il y aura des oreillers que quand on n'aurait plus besoin d'aller à l'école, parce que quand on dort, ça mettra les calculs et tout ce qu'il faut dans la vie, dans la tête. Et comme ça, tu travailleras plus jamais.
32: Bah, on jouerait.
33: L'école, ça va commencer à 11h et ça finit à 13h.
34: Et on pourrait parler de la langue qu'on veut, juste en appuyant sur un bouton, et après on peut reparler d'une autre langue.
35: Un monde où l'école ça n'existe pas.
36: Bah parce que j'ai la flemme d'aller à l'école, c'est ChatGPT qui fait à ma place.
37: Un monde où on peut lire les livres et puis on va dedans.
38: Et tout au milieu, t'as une énorme bibliothèque. T'as des livres qui nous apprennent à parler la langue de plein d'animaux.
39: Il y aurait des livres, ils seront vides et on peut écrire n'importe quoi dedans.
40: Tout le monde a des créés, des fois il y a comme des arrêts de bus, il y a des tableaux. T'écris dessus et ça te téléporte.
41: Tu peux avoir un appareil photo, que tu prends des photos et puis tu peux y aller dedans pour être à un endroit différent.
42: Il y aura des chaussures qui vont hyper vite et au lieu d'aller à un autre endroit de la Terre, elles vont dans le futur.
43: Je vais recommencer et je peux retourner dans le passé en allant vers la gauche.
44: Droite, c'est le futur. Gauche, c'est le passé.
45: Tu n'auras même pas besoin de manette. Ce sera rien qu'avec ton imagination.
46: Tu pourrais te téléporter dans le monde imaginaire que tu veux.
47: Oh!
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1: Quand j'aurai 20 ans, je pense que il y aura moins de poissons dans l'eau avec la pollution dans les eaux.
2: Ce sera peut-être moins de glace en Arctique et d'ours polaires sur la planète à cause du réchauffement climatique.
3: Si on coupe les arbres, bah, plus on coupe des arbres, moins on a d'air puisque c'est avec ça qu'on vit les arbres.
4: Et si on n'arrête pas, on peut mourir nous.
5: Faudrait pas trop utiliser le gasoil et le pétrole parce qu'à un moment il n'y en aura plus.
6: Les avions pourraient marcher avec autre chose que le kérosène.
7: En fait, les voitures électriques ça pollue aussi parce que quand tu les construis ça pollue beaucoup.
8: On utilise des centrales nucléaires qui polluent énormément la fenêtre et souvent il y a du gaz qui s'évacue des hauts fourneaux.
9: C'est pas vraiment les voitures électriques qu'il faudrait, mais il faudrait faire des voitures hydrauliques.
10: Tu crées un moteur hydraulique en t'inspirant des vieux moteurs.
11: Mais avec l'eau qu'on prend pour se laver les mains, pour prendre des douches, des bains.
12: Qu'il faudrait privilégier les transports en commun plutôt que les transports individuels.
13: Pour les bus, on pourrait faire un bus où il peut aller partout, même dans l'espace. Ou dans les endroits aussi difficiles à aller, comme les volcans ou dans le pôle sud, et sous l'eau.
14: C'est une bonne idée, mais il faudrait qu'ils soient attirés par le centre de la Terre.
15: S'ils pourraient aller dans l'espace, bah, c'est pas écologique.
16: Avant de trouver des solutions, il faudrait plus réduire la consommation.
17: Moi, j'espère qu'on mange plus bio et moins industriel. Plus c'est bio, déjà, c'est mieux pour la santé. Et ça pollue moins.
18: Au lieu de préparer la nourriture et tout ça, et s'embêter à préparer une nourriture souvent compliquée, ça peut être du liquide et tu peux le boire.
19: Beaucoup de légumes pour rester en bonne santé et parfois juste pour se faire plaisir des trucs un peu gras. Mais c'est une occasion.
20: Un smoothie au baie ou un smoothie au burger, comme ça va être plus facile à manger.
21: Peut-être que la nourriture plus tard, ça fera des petites capsules qu'on mangera et on aura le goût.
22: Il faudrait faire plus d'espaces protégés parce que on a tendance à prendre un peu plus de ce qu'on a besoin. Au lieu de faire des maisons individuelles, faire plus d'immeubles.
23: Les maisons au bord de mer, ça sert à rien parce qu'elles vont être à la fin. En fait, la mer, elle va monter.
24: Moi, je dis, sinon on fait chacun pour soi et on plante des légumes et on les mange. Des carottes, par exemple, on les met dans du plastique et le plastique, ça pollue. Et du coup, ça pollue plus. Alors que si tu fais chacun pour soi, ça pollue moins.
25: On pourrait faire du troc. Je sais pas, quelqu'un a envie d'un radis. Genre d'un paquet de radis. Mais, et que toi, tu fais pousser des radis. Mais que toi, tu as envie, je sais pas, d'un poulet. Et que lui, il a des poules. Et des œufs. Il pourrait, par exemple, te donner une poule femelle. Et un coq. Et avec un œuf. Et toi, tu lui donnerais des radis.
32: Et pour ceux qui habitent en appartement, on pourrait faire en haut de l'appartement un jardin potager.
47: On pourrait, par exemple, chaque quartier, un espace eux où ils peuvent faire un élevage de poules ou des potagers ou des vaches, comme ça. Chaque quartier a son propre endroit d'alimentation.
48: Dans la ville, on pourrait mettre plus de végétalisation et dans la campagne, mettre plus de commerce, de maisons et tout ça relié par des transports collectifs nombreux.
49: Au lieu d'exploiter les endroits naturels, il faudrait plutôt des maisons sous terre.
50: Sous la terre, c'est chaud, donc t'as pas besoin de chauffage.
51: Une genre de cabane en haut, un peu une petite cabane. Parce que ça ferait un peu comme un endroit secret en dessous.
52: On pourrait aller sur une autre planète et planter des arbres. Du coup, on pourrait respirer sur les autres planètes. On vivrait dessus si notre planète mourrait.
53: Faudrait déjà inventer des engins pour aller sur cette planète.
54: Mieux vaut ne pas aller dans d'autres planètes parce que déjà, c'est à cause de nous que la Terre, elle est...
18: comme ça qu'elle est un peu qu'elle est pas très bien, qu'elle est pas en bonne santé. Donc pourquoi aller dans d'autres planètes si on fait encore la même bêtise?
47: Dans la Lune, il y a beaucoup d'eau et je pense qu'il faut, que ce serait bien de récupérer pas forcément tout, mais de l'eau et l'emmener sur la Terre, comme ça ça éviterait de prendre sur les fleuves, les mers et tout. Parce que chaque année, à chaque fois, on est de plus en plus et à un moment, la génération future, il y aura peut-être plus assez d'eau et...
0: Sauf qu'il y a des bactéries qu'on connaît pas encore. Et du coup, ça fait qu'on pourra être malade ou même peut-être mourir.
47: Je ferais même mieux pour inciter les gens à moins polluer.
50: Si tout est écolo.
23: Ben, c'est cool.
50: Sinon, j'ai envie de faire la révolution. Hein.
1: On peut aller déjà aller voir le ministre. Hein.
2: Au lieu de faire un coup d'état, tu pourrais prendre plein de pauvres qui viennent un peu chez toi pour continuer l'agriculture, pour en faire plus, de plus en plus. Et comme ça, quand ils vont aller voter, ils vont tous te voter toi au lieu de voter les autres.
50: Non, coup d'état militaire aussi.
23: Après, au moins, je rentre au écolo, c'est plus rapide.
50: Oui, c'est mieux comme ça.
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1: C'est un drôle de rêve.
2: De la fenêtre de la classe, j'ai vu sur la cour de récré quelque chose d'assez cocasse est en train de se passer.
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2: Bah, tu vas voir.

0: C'est pas facile parce qu'en plus, quand je respire, ça fait de la mousse.
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1: Un village enneigé.
2: Des vaches,
3: d'ailleurs.
4: Un cheval.
5: Et moi, j'ai dit qu'il y avait des poules.
6: Des œufs.
7: Des œufs.
8: Des poules.
9: Non, des œufs d'oiseaux, non.
10: Ou des œufs de coq.
11: Et une échelle tombée par terre.
12: Une barque.
13: Une barque.
14: Ils sont sur l'eau, ils marchent sur l'eau, donc c'est qu'elle est gelée.
15: Oui. Ils sont en train de pas.
16: Parce que c'est de la neige, et les enfants ils courent, ils marchent, tout ça. Et aussi la dame, et tous les gens qui sont ici, ils marchent sur la neige. Il y a des empreintes partout.
17: Un chariot.
18: Des charrettes.
19: Ils sont en train de charger des choses.
20: Oui.
21: Des kilos.
22: Beaucoup de personnes.
23: Je sais pas, les artistes, ils aiment bien les chiffres ronds.
24: C'était au Moyen-Âge. Parce que déjà, à leur tenue, à leur mode de déplacement, et les maisons. Et tout ça
25: Un peu plus récent quand
26: moi,
25: même.
26: Moi je disais que c'est 164 ou 160.
25: Non, c'était 168. Un peu plus récent que...
27: Au Moyen-Âge, il y avait de la paille, des vaches,
28: des chaumières et des grosses maisons en briques aussi.
29: Il y a aussi des maisons en bois,
30: des ruines de châteaux, j'ai l'impression.
31: Oui, il y en a une tout au fond là-bas.
32: Il y a aussi des paysans, parce que je vois une femme sur le tableau. Il y a un foie sur la tête d'un tablier.
33: On les reconnaît les paysans parce que déjà ils n'ont pas les manteaux de fourrure, ils n'ont pas tout ça, ils n'ont pas les hautes bottes en cuir et tout ça. C'est les paysans, ils ont des chapeaux de paille et tout ça. C'est le peuple et tout ça. Les nobles, ils sont dans un plus haut rang à cette époque-là.
34: Ils sont rassemblés comme s'ils attendaient d'acheter quelque chose. Il y a quelqu'un qui donne des choses et il y a des gens qui attendent. Du coup,
35: Moi, je vois qu'il est en train d'écrire
36: sur un carnet comme ça. Il compte le nombre d'argent qu'il gagne pendant qu'il vend les choses qu'il est en train de vendre là.
37: C'est aussi peut-être une auberge.
38: Moi, je pense qu'ils achètent des trucs. Enfin, ils sont en train de faire la queue pour acheter des trucs.
39: Des légumes, du pain. Parce qu'ils transportent des trucs, il faut rouler des trucs, ils fabriquent des trucs.
40: Il y a des gens qui font un feu, je pense, peut-être qu'ils font la fête ou qui payent de l'argent.

0: c'est un marché, comme le marché à Noël.
1: Pour le grenier.
2: Bon, peut-être qu'il faut un troc.
0: Il faut un feu.
2: Je pense que c'est fort.
1: Pour enterrer quelqu'un.
2: Oh, regardez, ils préparent de la viande.
1: Oui, avec de la viande.
3: Waouh, c'est dégueu.
0: C'est un cochon, ils sont en train de l'abattre pour pouvoir récupérer la viande.
2: Ah, ils jouent un jeu aux pièces.
0: Pilouva. Une bataille de boules de neige.
2: Ils se bagarrent.
4: Et que les gens, ils font la fête. Il y a beaucoup de gens, en fait.
5: Ça ne doit pas sentir très très bon.
6: À cause de la viande qui se fait tuer, enfin, des animaux qui sont tués, de l'eau stagnante, ça doit sentir un peu le croupi.
2: Bah, la viande des dinosaures, c'est un mauvais haleine.
7: Ça sent, je sais pas, la paille, la neige fondue, à demi fondue, de la neige qui craque, des bruits d'animaux, des bruits de conversation, quand on est proche du feu, des crépitements du feu, bruits de glace cassée, parce que pour récupérer de l'eau, il faut casser la glace.
2: Le vent.
1: T'entends la soupe qui fait de l'eau.
8: Moi, je pense qu'il y a du bruit à cause qu'il y a les gens qui parlent.
9: J'ai vu un personnage, eh bien, c'est une femme avec une jupe rouge et elle porte un sac et je pense qu'elle a été acheter des choses et qu'elle rentre chez elle.
2: Un vieux monsieur de chevalier qui a une épée et une gourde derrière lui avec une cape rouge, verte et noire et blanche et un chapeau noir qui protège le peuple.
8: La personne avec une cape verte, on a l'impression qu'il prend du vin ou de l'eau dans un tonneau.
2: Du vin ou de la bière?
8: Bah, ça va. Ouais, voilà. Parce que ça n'existe pas, le vin et la bière.
9: Le vin, ça a été inventé à l'époque des Romains et des Grecs et tout ça. Et ça, c'est bien après.
2: J'ai dit que c'était de la potion magique.
8: Un enfant avec une tête plate.
2: Au bébé. Il est tout grognon. Il est tout petit, mais il a une tête, un visage bizarre, comme si c'était une grande personne, en fait. Un bonhomme tout couvert.
1: Marie.
2: Parce que elle est sur un âne et elle a un grand voile.
1: Fleur.
8: Bleu.
2: C'est quand le petit Jésus, il est né.
1: Dans une autre époque.
2: Oui.
1: Oui.
2: L'époque de la nuit. Et ben, vu que c'est pas la bonne époque, que... C'est vraiment bizarre.
10: Le paiement de la dîme ou le dénombrement de Bethléem. 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

0: T'as le hoquet? Bah va boire un verre d'eau.
1: Bah non, justement, j'ai peur de l'eau.
2: J'ai peur de l'eau.

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0: Il était une fois un tout petit monsieur qui n'avait qu'un cheveu. Il était une fois un tout petit monsieur qui n'avait qu'un cheveu et pas deux.
1: Puis après?
0: Après quoi?
1: Après l'histoire?
0: L'aurait bien voulu se faire l'arrêt au milieu, mais n'avait qu'un cheveu. L'aurait bien voulu se faire l'arrêt au milieu, mais n'avait qu'un cheveu.

0: Je t'ai déjà raconté une histoire.
1: Et tu racontes une histoire.
0: Bon, ben, je t'ai raconté une histoire, je te raconte encore une deuxième, puis après c'est fini, d'accord? Hein? Oui? Oui?
1: Oui.
0: Il était une fois un tout petit monsieur qui n'avait qu'une dent. Il était une fois un tout petit monsieur qui n'avait qu'une dent là-devant.
1: Puis après?
0: Après quoi?
1: Après l'histoire.
0: L'aurait bien voulu manger les petits enfants, mais n'avait qu'une dent. L'aurait bien voulu manger les petits enfants.

0: dors. Je t'ai raconté deux histoires, maintenant tu dors. Hein?
1: Et t'es raconté une histoire.
0: Je te fais un gros bec, tu dors, tu me donnes un bec aussi. T'as.
1: Et t'es raconté une histoire.
0: Et demain, bisous, puis tu dors.

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1: C'était l'histoire d'un sacré félin, d'un curieux gros chat qui avait toujours faim. On l'appelait Pépette, c'était son petit nom. Il était né sur la planète des matogloutons. Il mangeait du nougat.

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1: Un beau jour que j'allais aller à l'école, une des bizarres me suivait comme un pot de colle. Elle s'accrochait à moi, à mes chaussettes, comme un poisson pilote à sa roussette. Je lui dis va-t'en, j'ai pas le temps, il faut que je décolle. Mais elle ne m'écoutait pas, elle était un peu folle. Elle attendait de moi que je m'arrête.

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0: monde ultra futuriste. Les maisons, les immeubles, ils seront en l'air. Il y aurait des voitures volantes, des trucs comme ça. Il y aurait des lumières de partout. Il y aurait plein de couleurs.
1: Il y aurait des usines avec de la fumée en barbe à papa. Ça sentirait les myrtilles.
2: Est-ce qu'il y aura des chaussures qui nous font flotter dans les airs?
3: Il y aura des voitures à coussins d'air.
0: On serait dans une bulle protectrice parce que dehors, il y a des zombies qui nous attaquent.
4: Il y aura du wifi sur les chats pour que les chats peuvent jouer aux jeux vidéo.
0: Et aussi comme des îles où tu peux faire du paintball et sauter sur les îles.
5: Mais tu rajoutes des jetpacks.
6: Il y aura une ville faite de trampolines.
7: Il y aura une sorte de grande machine qui fait que ça dirige la température et le temps. Par exemple, si décide qu'il pleut, ben il pleuvra à l'intérieur de la bulle.
8: Il y aura un magasin de peluches. Et le magasin, il sera en forme de gros nounours. À l'intérieur, on peut créer sa peluche et on peut mettre un cœur dedans. Et après, le nounours, il prend vie, il joue avec toi, il te parle, il fait qu'est-ce que tu dis.
9: On jouerait au jeu de cette famille.
0: On aurait autant de monnaie qu'on veut, il n'y aura personne à la rue.
10: Il y aurait des consoles puissantes, comme la PS80. Quand tu le mettras sur ton PC, ça exploserait tellement qu'il y aurait 2 gigas.
11: Il y aurait des sucettes qu'on peut mettre n'importe quel goût. On peut même mettre plein de goûts en même temps. Et quand on en a mangé une, on peut manger tous les bonbons, ça ne fait pas grossir.
12: On peut avoir un inventaire, on a ce qu'on veut dedans.
13: Ce que je veux.
14: Tout.
15: Il y aurait une sorte de potion.

0: mettrait dans une sorte de piqûre que quand on pique les arbres, ils prennent la forme qu'on veut. Une forme de cabane et comme ça tu peux habiter dedans. Une forme de statue, comme ça tu peux la revendre à mon prix.
1: Et aussi on pourrait acheter une valise VIP hyper stylée. Et dedans on peut mettre autant de choses qu'on veut, c'est une valise infinie.
0: Tu aurais un gadget pour te transformer en qui tu veux.
1: Et comme Superman ou Spiderman, il pourrait être pour de vrai. Et aussi, il y aurait des cabines pour se changer. Et en gros, on pourra s'habiller comme on voudra. On pourrait être en armure de chevalier, être en robot. Moi, si par exemple, j'ai envie d'être habillée avec un costard cravate et tout, en fait, on s'habillerait comme on l'imagine.
0: Il y aurait une cité dans les nuages. Il y aurait des endroits où on peut prendre des ailes et voler.
2: Comme ça, on pourrait aller dans les cités des autres nuages.
0: J'irai voir ce qu'il y a au-dessus des nuages. J'inventerai un autre monde. Il y aurait beaucoup d'animaux, des capybaras.
2: Du coup, il y aura des lits en nuages, des maisons en nuages. Quand on prend une douche, on doit aller sous le nuage et attendre qu'il pleuve.
0: Il y aurait juste des filles, mais pas des garçons. Ce serait très bien s'il n'y a pas des garçons parce que il y a plein de bruit, parce qu'il y a mon frère, il fait beaucoup de bruit et j'en ai marre.
3: On pourra pas mourir et si on se blesse, on peut se soigner et on peut avoir l'âge qu'on veut, on peut aller jusqu'à 1000 ou plus.
0: Quand il y aura des personnes qui font des crises cardiaques ou des choses comme ça, on peut leur donner un bonbon et d'un coup ils n'ont pas besoin de massage cardiaque.
1: On sentirait pas les douleurs, les émotions, on les sentirait, mais quand on sort du téléporteur, on se rappelle de ce qu'on a fait, mais dans les jeux vidéo tu te bats parce que tu peux relancer des parties, tu peux aller te battre même si t'es mort, donc dans tous les cas tu réapparais.
4: Il y aura des écoles volantes avec des lits à l'intérieur. Comme ça, on pourra dormir tout le temps qu'on veut, on pourra partir quand on voudra.
0: Bah, quoi ça sert d'y aller alors?
1: Les écoles, ce serait pour peut-être apprendre des choses encore plus compliquées, car en fait, on aurait tellement de livres chez soi qu'en fait, on lirait les livres et on saurait tout.
0: On doit être payé pour aller à l'école. Il y aura des oreillers que quand on n'aurait plus besoin d'aller à l'école, parce que quand on dort, ça mettra les calculs et tout ce qu'il faut dans la vie, dans la tête. Et comme ça, tu travailleras plus jamais.
2: On jouerait.
0: L'école, ça va commencer à 11h et ça finit à 13h. Et on pourrait parler de la langue qu'on veut, juste en appuyant sur un bouton, et après on peut reparler d'une autre langue.
5: Un monde où l'école, ça n'existe pas. Pas parce que j'ai la flemme d'aller à l'école, c'est ChatGPT qui fait à ma place.
0: Un monde où on peut lire les livres et puis on va dedans.
6: Et tout au milieu, t'as une énorme bibliothèque. T'as des livres qui nous apprennent à parler la langue de plein d'animaux.
0: Il y aurait des livres, ils seront vides et on peut écrire n'importe quoi dedans.
7: Tout le monde a des créés, des fois il y a... Comme des arrêts de bus, il y a des tableaux, t'écris dessus et ça te les porte.
0: Tu peux avoir un appareil photo, que tu prends des photos, et puis tu peux y aller dedans pour être à un endroit différent.
8: Il y aura des chaussures qui vont hyper vite, et au lieu d'aller à un autre endroit de la Terre, elles vont dans le futur. Je vais recommencer et je peux retourner dans le passé en allant vers la gauche. Droite, c'est le futur. Gauche, c'est le passé.
1: T'auras même pas besoin de manette, ce sera rien qu'avec ton imagination. Tu pourrais te téléporter dans le monde imaginaire que tu veux.
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10: Les animaux ont des ennuis. 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Le poisson-ci a des soucis. 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Mais tous les oiseaux ont des ailes. Même le vieil oiseau bleu, même la grenouille verte, elle a deux...

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1: La bronchite, et tous ses fruits sont tombés. 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
1: Je vois.
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0: l'amour et la joie.
1: Du coup, ça m'a fait penser
2: à l'amour et la joie.
3: Noir et blanc.
4: Vert.
5: C'est une photo.
6: Du gris.
7: Noir et blanc.
8: Marron.
9: Moi, ça fait penser au présent.
10: T'es méchant, t'es triste de ton présent.
11: T'as fait, t'as pas une planche.
12: En plein milieu, il y a le rayon.
13: Tu peux
14: la transformation.
15: On a pris des tableaux pour faire notre exposition sur les émotions, comme la tristesse, la colère, la honte, la joie, la peur et la surprise,
16: l'amour, l'inquiétude,
17: l'ennui,
18: le dégoût,
19: vice-versa.
20: Parce que c'est un film pour les enfants et c'est les émotions.
21: C'est des émotions dans la tête d'une petite fille. Et c'est des personnages avec des émotions comme la colère, tout ça, tout ça. Et voilà. C'est pour ça qu'on l'a appelé vice-versa.
22: Parce qu'il y a un tableau, on peut le retourner, donc il peut être dans les deux sens.
23: On a été à l'orthothèque de Caen.
24: C'est là où il y a beaucoup de tableaux et on peut emprunter des tableaux pendant un mois.
25: Et on a choisi deux tableaux chacun à peu près. Et il nous a posé des questions.
26: On était par terre, on disait nos tableaux. Qu'on a pris, on expliquait aussi.
27: Il y a plus d'émotions négatives, parce qu'il y a la guerre,
28: il y a la colère,
29: il y a la colère,
28: la colère,
29: tristesse,
28: la peur,
29: la honte.
30: Quand tu ressens la joie, bah t'es content, tu rigoles, tu fais des blagues. Et l'amour, bah t'es content parce que tu joues avec une amie que t'aimes beaucoup.
31: Ouais, c'est cool.
30: Quand on a choisi les tableaux, parce que ça fait une émotion, bah, c'était pour l'exposition vice-versa. Alors j'ai pensé à les personnes comme ma famille et mes amis, c'est ça. Et j'ai invité mes amis,
32: les dames de la médiathèque, ceux du centre, aussi ceux de la cantine et le maire.
33: Ma famille, toutes les maîtresses de l'école, les cantinières.
34: Je pense que les cantinières, c'est lui qui vont leur plaire le manoir hanté.
35: Ils vont être fiers de leurs enfants. D'avoir, par exemple, si c'est nos parents, d'avoir vu leurs enfants s'amuser à présenter leurs tableaux.
36: Je suis guide. 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
1: On dirait que l'homme, il est en prison.
2: Oui, parce qu'il a une chaîne.
3: En fait, à côté de lui, il y a un vase. Il y a des pièces qui étaient dedans, mais qui se sont renversées.
4: Vous voyez que quand même, il y a de l'or autour de lui, des fruits, tout ça. Il y a des coussins magnifiques, des broderies partout. Une harpe qui est là-bas, ou une lyre, mais je ne sais pas trop.
1: Il est en prison, mais c'est quelque chose d'important. Du coup, on lui a laissé quand même des trucs luxueux, de quoi faire de la musique, de l'argent.
4: C'est égoïste, puisqu'il va garder beaucoup d'argent que les pauvres vont pas avoir pour acheter de la nourriture ou des choses comme ça. Mais lui, il va pas pouvoir s'en servir, puisqu'il est en prison.
5: Il a le vase avec les sous, il a un marchepied. Il est dans une espèce de robe, je trouve, et il a des coussins avec, rouges avec des brodeurs, avec qui sont brodés avec de l'or et des fruits, une harpe, il y a des chaînes, et tout en haut il y a des gravures sur les murs, il est comme si il était sur un canapé ou un truc comme ça.
6: Un lit,
5: oui.
6: Potcher, Periculosa Liberta Cam Secura et Aurea Servitus.
4: C'est du latin, je pense.
5: Non, il est pas bien
6: noir. Il est vert foncé.
4: Non, il est plutôt noir, moi je trouve, noir ou gris.
5: Il a aussi des sandales qu'on dirait qu'elles sont en or.
6: Et il a une couronne de laurier sur la tête.
5: Son nom, c'est des empereurs
4: qui ont ça, les empereurs romains.
5: Ça pourrait être un dieu. Il y a un marchepied, il y a aussi une coupe avec des fruits.
6: On dirait qu'il y a des oranges et des mangues.
1: Une grenade, du raisin, une poire, une pomme.
6: Il y a une paire de ciseaux avec un bout de papier déchiré.
7: En fait, c'était pour couper des petits bouts de feuilles parce que c'est interdit.
4: Le papier, par exemple, ça pourrait être un traité de paix qu'il a coupé, c'est pour ça qu'il a enchaîné. Les traités de paix, il en avait beaucoup à cette époque avec les Romains, les Grecs, les Gaulois.
6: Ou alors c'est parce qu'il a volé de l'or à des gens.
5: Peut-être pour ça qu'il a une menotte.
1: Les ciseaux et le papier, c'est peut-être pour s'occuper, pour faire des découpages.
6: Il y a l'or, il a volé des poussins, des instruments.
1: Peut-être c'est un chef ennemi et ils l'ont enchaîné et tout ça, et ils ont récupéré son or, ses instruments.
6: Je pense, ça se trouve, c'est Vercin Gectorix enchaîné. Vercin Gectorix, il a été enchaîné parce qu'il a perdu, parce que aussi il s'est rendu Vercin Gectorix.
1: Moi, je pense qu'il est enchaîné parce qu'il est trop riche et c'est le plus riche du gouvernement.
2: Il a l'air d'être fatigué, d'être triste, un petit peu d'être en colère.
6: Je pense qu'il est en train de penser qu'il veut essayer de trouver un plan dans sa tête pour s'enfuir de la prison.
4: Peut-être qu'il est en train de préparer une révolte contre ceux qui l'ont enchaîné. Il pourrait se libérer soit avec les ciseaux pendant qu'il est en train de couper les chaînes, soit en proposant une rançon d'or, comme il a beaucoup d'or.
1: C'est des ciseaux pointus. Du coup, il essaierait de passer en s'en servant comme arme. Des fois, il s'essaie de bouffer un peu, alors on entend un petit peu des bruits de chaînes ou alors des cris. Je pense aussi que c'est la tristesse qui sort du tableau et la colère aussi qui sort du tableau.
6: Peur, tout ce que t'es en colère.
8: Damoclès, Thomas Couture, Vue sur toile, 1861-1866.
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